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1: Les 9h04 sur les ondes de Mint FM, bienvenue à vous. 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

encore, mon copain et moi, Patson. On est debout 24 heures sur 24. 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
5: Bonjour, près de 200 rassemblements se sont tenus hier soir à travers la France pour rendre hommage à Liana et interpeller la justice. À Paris, le rassemblement prévu place Vendôme a finalement été interdit et autorisé place Louis Lépine, mais des manifestants ont réussi à forcer les barrières devant le ministère de la Justice. À noter que les obsèques de Liana se tiendront ce vendredi 12 juin. Enfin, sachez que plusieurs ministres sont convoqués ce matin à Matignon par Sébastien Lecornu pour une réunion de travail, notamment sur l'aggravation des peines en cas de viol sériel suite à cette affaire Liana. La grève à la SNCF demain, l'appel de 4 syndicats représentatifs de l'entreprise ferroviaire entraînera des perturbations sur le réseau. En moyenne, un TGV sur 3 sera annulé, un intercité sur 2 et un trafic régional fortement perturbé. Gabriel Perdriau, ex-maire de Saint-Étienne, est rejugé en appel depuis hier pour avoir fait chanter son ancien premier adjoint en le filmant à son insu en 2015 dans une chambre d'hôtel parisien avec un jeune prostitué. Il a promis des révélations lors de ce nouveau procès. À l'occasion de la journée mondiale de l'océan, le gouvernement polynésien s'apprête à renforcer la protection de ses espaces maritimes. De nouvelles zones bénéficiant de niveaux de protection plus stricts devraient être créées. Ce dispositif porterait à 1,6 million de kilomètres carrés la surface totale d'espaces marins protégés en Polynésie française. Au Liban, une frappe israélienne hier a fait 7 morts, dont un enfant ainsi que 8 blessés. Les États-Unis disent de leur côté avoir mis en service un pétrolier qui a violé le blocus des ports iraniens. C'est la fin de ce flash, une très bonne journée à notre écoute.
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6: La météo pour ce mardi 9 juin, ciel changeant qui domine sur la plus grande partie du pays avec nuages et éclaircies. Un risque d'averse persiste près de la Belgique et en Alsace. Les températures pour ce mardi matin, 10 degrés sur Brest, 11 degrés à Lille et Cherbourg, 12 à Paris, 16 degrés pour Toulouse et Strasbourg, 16 également pour Biarritz et Bordeaux, 19 à Nice et Ajaccio, 19 également pour Marseille et 20 à Perpignan. Et dans l'après-midi, entre 16 et 20 degrés sur le moitié nord, 16 degrés en Bretagne en Normandie, 17 sur les Hauts-de-France, 18 en Île-de-France, 19 degrés sur le centre-val de Loire, 20 en Bourgogne et sur le Grand Est. Et dans la moitié sud, comptez entre 20 et 29 degrés. Il fera 20 à 21 en Nouvelle-Aquitaine, 21 sur l'Occitanie, 22 en vallée du Rhône, 26 sur la Corse et de 27 à 29 degrés le long de la Méditerranée.

Bonjour, voici l'éphéméride pour ce 8 juin. Aujourd'hui, nous souhaitons une bonne fête au Médard. Bon anniversaire à vous si vous êtes né un 8 juin. C'est l'anniversaire du rappeur Kanye West. Il est né en 1977. Bon anniversaire à Agnès Soral. Elle est née en 1960. Et bon anniversaire à la chanteuse Bonnie Tyler. Elle est née en 1951. Voici le numéro 1 du jour.

0: en 1991, ce titre du groupe UB40 est utilisé dans une pub et même repris dans un sketch des Nuls. Du coup, le single grimpe dans le top 50 et se retrouve quatrième le 8 juin 1991. Le titre de UB40 restera 6 semaines classé dans les 10 premiers. On termine avec un événement, tennis, le 8 juin 1980, c'est la 5e victoire de Björn Borg à Roland-Garros.
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5: Bonjour, près de 200 rassemblements se sont tenus hier soir à travers la France pour rendre hommage à Liana et interpeller la justice. À Paris, le rassemblement prévu place Vendôme a finalement été interdit et autorisé place Louis Lépine, mais des manifestants ont réussi à forcer les barrières devant le ministère de la Justice. À noter que les obsèques de Liana se tiendront ce vendredi 12 juin. Enfin, sachez que plusieurs ministres sont convoqués ce matin à Matignon par Sébastien Lecornu pour une réunion de travail, notamment sur l'aggravation des peines en cas de viol sériel suite à cette affaire Liana. La grève à la SNCF demain, l'appel de 4 syndicats représentatifs de l'entreprise ferroviaire entraînera des perturbations sur le réseau. En moyenne, un TGV sur 3 sera annulé, un intercité sur 2 et un trafic régional fortement perturbé. Gabriel Perdriau, ex-maire de Saint-Étienne, est rejugé en appel depuis hier pour avoir fait chanter son ancien premier adjoint en le filmant à son insu en 2015 dans une chambre d'hôtel parisien avec un jeune prostitué. Il a promis des révélations lors de ce nouveau procès. À l'occasion de la Journée mondiale de l'océan, le gouvernement polynésien s'apprête à renforcer la protection de ses espaces maritimes. De nouvelles zones bénéficiant de niveaux de protection plus stricts devraient être créées. Ce dispositif porterait à 1,6 million de kilomètres carrés la surface totale d'espaces marins protégés en Polynésie française. Au Liban, une frappe israélienne hier a fait 7 morts, dont un enfant ainsi que 8 blessés. Les États-Unis disent de leur côté avoir mis hors service un pétrolier qui a violé le blocus des ports iraniens. C'est la fin de ce flash. Une très bonne journée à notre écoute.
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6: La météo pour ce mardi 9 juin, ciel changeant qui domine sur la plus grande partie du pays avec nuages et éclaircies. Un risque d'averse persiste près de la Belgique et en Alsace. Les températures pour ce mardi matin, 10 degrés sur Brest, 11 degrés à Lille et Cherbourg, 12 à Paris, 16 degrés pour Toulouse et Strasbourg, 16 également pour Biarritz et Bordeaux, 19 à Nice et Ajaccio, 19 également pour Marseille et 20 à Perpignan. Et dans l'après-midi, entre 16 et 20 degrés sur la moitié nord, 16 degrés en Bretagne et en Normandie, 17 sur les Hauts-de-France, 18 en Île-de-France, 19 degrés sur le centre-val de Loire, 20 en Bourgogne et sur le Grand Est. Et dans la moitié sud, comptez entre 20 et 29 degrés. Il fera 20 à 21 en Nouvelle-Aquitaine, 21 sur l'Occitanie, 22 en Vallée du Rhône, 26 sur la Corse et de 27 à 29 degrés le long de la Méditerranée.

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Bonjour, voici l'éphéméride pour ce 8 juin. Aujourd'hui, nous souhaitons une bonne fête au Médard. Bon anniversaire à vous si vous êtes né un 8 juin. C'est l'anniversaire du rappeur Kanye West. Il est né en 1977. Bon anniversaire à Agnès Soral. Elle est née en 1960. Et bon anniversaire à la chanteuse Bonnie Tyler. Elle est née en 1951. Voici le numéro 1 du jour.

0: En 1991, ce titre du groupe UB40 est utilisé dans une pub et même repris dans un sketch des nuls. Du coup, le single grimpe dans le top 50 et se retrouve 4e le 8 juin 1991. Le titre de UB40 restera 6 semaines classé dans les 10 premiers. On termine avec un événement, tennis, le 8 juin 1980, c'est la 5e victoire de Björn Borg à Roland-Garros.
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5: Bonjour, près de 200 rassemblements se sont tenus hier soir à travers la France pour rendre hommage à Liana et interpeller la justice. À Paris, le rassemblement prévu place Vendôme a finalement été interdit et autorisé place Louis Lépine, mais des manifestants ont réussi à forcer les barrières devant le ministère de la Justice. À noter que les obsèques de Liana se tiendront ce vendredi 12 juin. Enfin, sachez que plusieurs ministres sont convoqués ce matin à Matignon par Sébastien Lecornu pour une réunion de travail, notamment sur l'aggravation des peines en cas de viol sériel suite à cette affaire, Liana. La grève à la SNCF demain, l'appel de 4 syndicats représentatifs de l'entreprise ferroviaire entraînera des perturbations sur le réseau. En moyenne, un TGV sur 3 sera annulé, un intercité sur 2 et un trafic régional fortement perturbé. Gabriel Perdriau, ex-maire de Saint-Étienne, est rejugé en appel depuis hier pour avoir fait chanter son ancien premier adjoint en le filmant à son insu en 2015 dans une chambre d'hôtel parisien avec un jeune prostitué. Il a promis des révélations lors de ce nouveau procès. À l'occasion de la journée mondiale de l'océan, le gouvernement polynésien s'apprête à renforcer la protection de ses espaces maritimes. De nouvelles zones bénéficiant de niveaux de protection plus stricts devraient être créées. Ce dispositif porterait à 1,6 million de kilomètres carrés la surface totale d'espaces marins protégés en Polynésie française. Au Liban, une frappe israélienne hier a fait 7 morts, dont un enfant ainsi que 8 blessés. Les États-Unis disent de leur côté avoir mis en service un pétrolier qui a violé le blocus des ports iraniens. C'est la fin de ce flash, une très bonne journée à notre écoute.
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0: Bien le bonjour à toutes et à tous, heureux de vous retrouver en ce mardi matin, mardi 9 juin, c'est Louis Kings qui vous accompagne, comme chaque jour, du lundi au vendredi, pour les matins pas chagrin, en ma compagnie, j'ai Alan et Tom Kazak, qui respectivement feront les chroniques et les pronostics hippiques. Moi je m'occupe du meilleur de la musique en ce mardi matin, passez de très très bons moments. À notre écoute, belle journée.
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La météo pour ce mardi 9 juin, ciel changeant qui domine sur la plus grande partie du pays avec nuages et éclaircies. Un risque d'averse persiste près de la Belgique et en Alsace. Les températures pour ce mardi matin, 10 degrés sur Brest, 11 degrés à Lille et Cherbourg, 12 à Paris, 16 degrés pour Toulouse et Strasbourg, 16 également pour Biarritz et Bordeaux, 19 à Nice et Ajaccio, 19 également pour Marseille et 20 à Perpignan. Et dans l'après-midi, entre 16 et 20 degrés sur le moitié nord, 16 degrés en Bretagne et en Normandie, 17 sur les Hauts-de-France, 18 en Ile-de-France, 19 degrés sur le centre-val de Loire, 20 en Bourgogne et sur le Grand Est. Et dans la moitié sud, comptez entre 20 et 29 degrés. Il fera 20 à 21 en Nouvelle-Aquitaine, 21 sur l'Occitanie, 22 en vallée du Rhône, 26 sur la Corse et de 27 à 29 degrés le long de la Méditerranée.

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1: Bonjour, bonjour à tous. C'est le prix Benjamin Boutin et les 1800 mètres du parcours corde à gauche à l'hippodrome de Compiègne qui sera le théâtre du Quintet Plus de ce mardi 9 juin 2026. Réservé aux seuls chevaux âgés de 3 ans, ils seront 16 au départ vers 18h30. En tête de notre sélection, le 11, Faolio, pris en note lors de sa dernière prestation, rallongé pour l'occasion, il peut l'emporter. Suivi du 5, Hendrix, qui peut surmonter sa récente pénalisation. Le 10, Zelzara, peut à très belle cote prendre une place sur le podium. Le 4, Zarlan, doit être racheté en confiance. Et enfin, le 14, Samor, confié à Maxime Guyon pour l'occasion, il complétera notre sélection. Une sélection que vous pouvez retrouver sur ma chaîne YouTube Tom Kazak, les pronostics hippiques avec mes dernières minutes. Donc, notre choix aujourd'hui, premier le 11, Faolio. Second le 5, Hendrix. Troisième le 10, Zelzara. Quatrième le 4, Zarlan. Cinquième le 14, Samor. Le second choix, le 8, le 13. Et là, c'est à vous la fortune.

Merci Tom, et puis à tout à l'heure pour le rappel des pronostics hippiques. Tiens, on va faire un petit jeu. Vous vous souvenez de Jacques Addy? Allez, Jacques Addy, c'est Christophe Willem qui débarque dans votre radio. Belle matinée à tous.

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1: Bonjour à tous, l'horoscope de ce mardi. On débute avec les béliers. Vous savez retourner les situations à votre avantage. C'est ce qu'on appelle l'expérience. Taureau, vous êtes rassurant. Les taureaux, vos proches se sentent bien à vos côtés. Les gémeaux, vous avez une nouvelle passion depuis peu de temps. Vous y consacrez beaucoup d'énergie et cela vous rend heureux. Cancer, vous êtes les champions de la communication. Vous savez amadouer votre auditoire comme personne. Les lions, vous vous sentez bien mieux dans votre peau, vous êtes à l'écoute de vos propres besoins.

0: Avec tout ça, très belle journée, un très bon mardi.
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2: Voilà pour le premier rendez-vous horoscope de cette matinée. Merci beaucoup Alan et puis à tout à l'heure pour le rappel de l'horoscope dans la dernière heure. La musique est là pour vous faire du bien aux oreilles. On s'en paye une bonne tranche et puis on revient juste après pour vous parler de l'actu musicale.

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4: Bonjour, près de 200 rassemblements se sont tenus hier soir à travers la France pour rendre hommage à Liana et interpeller la justice. À Paris, le rassemblement prévu place Vendôme a finalement été interdit et autorisé place Louis Lépine, mais des manifestants ont réussi à forcer les barrières devant le ministère de la Justice. À noter que les obsèques de Liana se tiendront ce vendredi 12 juin. Enfin, sachez que plusieurs ministres sont convoqués ce matin à Matignon par Sébastien Lecornu pour une réunion de travail, notamment sur l'aggravation des peines en cas de viol sériel suite à cette affaire, Liana. La grève à la SNCF demain, l'appel de 4 syndicats représentatifs de l'entreprise ferroviaire entraînera des perturbations sur le réseau. En moyenne, un TGV sur 3 sera annulé, un intercité sur 2 et un trafic régional fortement perturbé. Gabriel Perdriau, ex-maire de Saint-Étienne, est rejugé en appel depuis hier pour avoir fait chanter son ancien premier adjoint en le filmant à son insu en 2015 dans une chambre d'hôtel parisien avec un jeune prostitué. Il a promis des révélations lors de ce nouveau procès. À l'occasion de la journée mondiale de l'océan, le gouvernement polynésien s'apprête à renforcer la protection de ses espaces maritimes. De nouvelles zones bénéficiant de niveaux de protection plus stricts devraient être créées. Ce dispositif porterait à 1,6 million de kilomètres carrés la surface totale d'espaces marins protégés en Polynésie française. Au Liban, une frappe israélienne hier a fait 7 morts, dont un enfant ainsi que 8 blessés. Les États-Unis disent de leur côté avoir mis en service un pétrolier qui a violé le blocus des ports iraniens. C'est la fin de ce flash. Une très bonne journée à notre écoute.
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1: Deuxième heure déjà de ce matin, pas chagrin pour ce mardi. Nous sommes ensemble encore pendant 2 heures, hein, tout simplement. Et puis de la musique, il y en aura tout plein encore pour vous divertir. Des petites infos aussi. Et puis on va d'ailleurs s'intéresser aux éphémérides de ce mardi. Bonjour.
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3: Bonjour à tous, nous sommes le 9 juin, c'est l'occasion de souhaiter une bonne fête aux Dianes, on les embrasse, c'est aussi la journée internationale des archives. Les grandes lignes du caractère des Dianes sont l'impulsivité, la spontanéité et parfois le caprice. Elles sont de nature joviale et enthousiaste au quotidien. Dans les faits du jour, l'année 1767 fut marquée par la découverte de Tahiti. 1967, le colonel Nasser se démet de ses fonctions de chef d'état d'Égypte. 1998, cérémonie d'ouverture de la Coupe du Monde de football à Paris. 2000, l'évasion en hélicoptère de la prison centrale de Moulins-Isère dans l'allier de 3 détenus. 2007, un rallye automobile en Haute-Savoie vire au drame par une voiture dont les freins auraient lâché, bilan 11 personnes blessées. En 2012, 4 soldats de l'armée française sont tués dans un attentat suicide dans la vallée de la Kapisa et de Kaboul en Afghanistan, alors que 5 autres sont blessés, dont 3 grièvement. Enfin, en 2013, en tennis, l'Espagnol Rafael Nadal remporte son 8e Roland-Garros en battant son compatriote David Ferrer en 3-7. Nadal devient le premier joueur de l'histoire du tennis à remporter 8 fois le même tournoi du Grand Chelem, dépassant l'Américain Pete Sampras et le Suisse Roger Federer qui ont gagné Wimbledon à 7 reprises. Pas mal d'anniversaires à souhaiter du côté du monde sportif ce 9 juin. Yannick Agnel, né à Nîmes, nageur français. Julie Brosset, coureur cycliste française de cross. Émilie Lois, originaire de Cherbourg, joueuse de tennis professionnelle. Et Jean Galfion, perchiste, champion olympique et mondial. Du côté du cinéma, la belle actrice Nathalie Portman et l'acteur canadien Michael J. Fox. Avant de se quitter, le dicton du jour, temps trop humide en juin rend paysan chagrin. Alors on souhaite beaucoup de soleil pour cette journée. À demain.

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1: Dans l'actualité, des applications mobiles. On parle de THIM, spécial Thaïlande. Sachez-le, en tout cas, une application vient d'être créée, une application mobile pour faciliter les formalités d'arrivée. Actuellement, le bureau de l'immigration de Thaïlande vient de publier donc cette nouvelle application, l'application mobile THIM, permettant donc d'accompagner les voyageurs dans leur démarche d'arrivée pour entrer sur le territoire thaïlandais. Son usage serait prévu à compter du 1er octobre prochain et donc viendrait compléter l'autre application TDAC, obligatoire depuis le 1er mai 2025, et non pas la remplacer. Le but serait donc de réduire les formalités papier et fluidifier les contrôles à l'arrivée. Dans un premier temps, l'application est disponible en anglais, en russe, en japonais et en chinois. D'autres langues viendront s'ajouter dans les prochaines semaines. Une fois l'application téléchargée, avant leur arrivée, les voyageurs peuvent renseigner leurs données personnelles et les informations concernant leur voyage. À savoir que plusieurs profils de voyageurs peuvent être ajoutés sur un même séjour. Toutes les données sont donc maintenues pour les futurs voyages en Thaïlande. Les informations sont comparées à celles figurant sur le passeport afin de limiter les erreurs de saisie. Le tout est par la suite transmis de manière sécurisée. L'application est téléchargeable dès à présent. L'application mobile THIM pour ceux qui souhaitent partir en Thaïlande et pour donc vous faciliter votre entrée sur le territoire thaïlandais. On se retrouve très vite avec d'autres applications mobiles à découvrir.
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3: Voilà pour notre site ou notre application de la semaine. Prochaine petite appli, ce sera mardi prochain dans vos matins pas chagrin. Excellente journée à tous.
4: Non, c'est quoi les filles gosseries?

Les programmes télé, la télévision pour ce soir mardi. On débute avec la chaîne TF1 qui nous propose ce soir le jeu Koh-Lanta, les reliques du destin. Sur France 2, documentaire Yvon Colonna, une

0: La randonnée, une affaire qui marche sur M6. Rendez-vous avec l'émission Marié au premier regard à partir de 21h10 sur la chaîne TFX. Rendez-vous avec le film Flashdance diffusé dès 21h10. Et enfin, pour terminer, rendez-vous par exemple ce soir sur la chaîne Sister avec le film Rush Hour 3 diffusé dès 21h10. Avec tout ça, bonne soirée télé.
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2: Eh bien voilà, vous savez tout sur le programme de la soirée de la télévision ce soir pour ce mardi. Je vous souhaite une excellente matinée. Moi, je vous envoie un petit peu de bon son dans les oreilles. Et on revient juste après pour parler météo.

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En Belgique, ce lundi, le début de journée sera ensoleillé. Ensuite, des nuages cumuliformes se développeront dans l'intérieur des terres, mais le temps restera sec. Au littoral, le soleil régnera seul. Les maxima varieront d'environ 20 degrés près de la côte et dans les Hautes-Fagnes, jusqu'à 23, voire 25 degrés dans le centre. Le vent sera faible à modéré de nord-ouest. Pour le soir et durant la nuit, le ciel se dégagera et quelques brumes ou brouillards pourront se former ça et là en matinée, surtout en bord de mer et dans les vallées. Les minima se situeront généralement entre 7 et 15 degrés. Le vent sera faible et variable.

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3: Donner un organe de son vivant, c'est offrir une seconde chance à ceux qu'on aime. Un geste de générosité et de détermination. Patricia Fontune-Renaud a fait ce choix en donnant un rein à son épouse. Elle revient sur cette expérience et le chemin parcouru.
4: Ce qui m'a poussée à faire ce don, c'est de sauver la vie de la personne que j'aime. Puisque j'ai été témoin de la dégradation physique de mon épouse liée à sa maladie, qui est arrivée en insuffisance rénale il y a 4 ans. Il fallait que je fasse quelque chose pour pouvoir la sauver. Alors l'impact que ça a eu sur ma vie, finalement, physiquement, je dirais aucun, à part peut-être après le prélèvement du rein, un mois d'immobilisation. Sur le plan psychologique, c'est très très encadré, il y a un suivi qui est fait par l'hôpital. On en a beaucoup parlé aussi entre nous et avec notre fille. Je me suis préparée à cette greffe sur le plan sportif, comme si j'allais à une compétition. Et effectivement, après la greffe, j'ai eu aucune douleur. Et finalement, ça a plutôt resserré nos liens.
3: Un message à tous ceux qui hésitent à donner un organe de leur vivant.
4: C'est un geste qui est très maîtrisé, très sécurisé et en même temps très encadré, aussi par la loi. Vous prenez plus de risques à traverser la rue et de vous faire renverser par une voiture que de vous faire prélever un rein. Vous ne craignez pas grand-chose et en même temps, sauver une vie, c'est formidable.
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1: Première ligne droite de ces matins pas chagrin pour ce 9 juin. Comme chaque matin, nous allons célébrer les anniversaires de célébrités. Et on va commencer par un journaliste français qui est né en 1955. Il s'appelle Yves Bigot. Il a 71 ans. Nous avons Michael J. Fox, acteur américain, né en 1961 ans. Ça lui fait 65 ans pour lui. Johnny Depp, qui ne connaît pas Johnny Depp, né en 1963. Il a 63 ans. Nous avons Sylvie Leillet, actrice française, née en 1964. Elle a 62 ans. Stéphane Plaza, animateur, acteur, conseiller commercial pour les agences immobilières Plaza. Il a 56 ans. Il est né en 1970. Nous avons aussi Magali Madison, actrice française, née en 1973. Elle a 53 ans. Et pour refermer l'anniversaire de célébrité, Nathalie Portman, née en 1981. Elle est actrice. Elle a 45 ans. Elle est américaine aussi. Au niveau des auditeurs ou des auditrices qui fêtent leur anniversaire, je vous rappelle que vous pouvez nous écrire pour souhaiter l'anniversaire d'un ami ou d'un proche. Il suffit de nous écrire sur lesmatinspaschagrin@gmail.com avec le nom de la personne qui fête son anniversaire, son âge, sa localité, on aime bien de la voir, parfois on ne l'a pas, ce sera le cas aujourd'hui. Et puis vous signez et nous on en parle le jour demandé. Ce mardi, c'est l'anniversaire de Michael. Michael qui fête ses 49 ans, c'est son épouse Cindy qui nous a écrit pour lui souhaiter un très heureux anniversaire. Et pour nous demander une petite faveur, il paraît que Michael est un fan de Daniel Guichard. Donc on va lui faire ce plaisir, passer un titre de Monsieur Guichard dans Les Matins Pas Chagrin. Bon anniversaire Daniel, de la part de Cindy et de la part de toute l'équipe des Matins Pas Chagrin.

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1: Dont l'actualité people du jour, on parle de Daniel Lévy. Sa famille se déchire. C'est une déclaration de guerre qui a surpris 3 ans après le décès de Moïse des 10 commandements d'un concert du Colon. Il y a quelques jours, ses 3 aînés, Abel, Raphaël et Rivka, ont publié une lettre s'insurgeant du fait que l'héritage musical de leur papa soit aux mains d'une personne sans légitimité et dénonçant des concerts dits caritatifs qui ne le sont pas. De quoi choquer la veuve du chanteur, Sandrine, maman de son dernier enfant, qui s'est dite profondément attristée et surprise par ces attaques, surtout après 8 mois de silence envers elle et leur petite sœur, Nessiel. On se retrouve très vite avec d'autres actualités people.

Voilà pour la People de ce mardi. Un petit peu de musique dans les oreilles. On revient juste après pour parler avec Monsieur Tom Kazak des pronostics du Quintet. Excellent mardi.

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2: Bonjour, bonjour à tous. C'est le prix Benjamin Boutin et les 1800 mètres du parcours corde à gauche à l'hippodrome de Compiègne qui sera le théâtre du Quintet Plus de ce mardi 9 juin 2026. Réservé aux seuls chevaux âgés de 3 ans, ils seront 16 au départ vers 18h30. En tête de notre sélection, le 11, Faolio, pris en note lors de sa dernière prestation, rallongé pour l'occasion, il peut l'emporter. Suivi du 5, Hendrix, qui peut surmonter sa récente pénalisation. Le 10, Zara, peut à très belle cote prendre une place sur le podium. Le 4, Zarlan, doit être racheté en confiance. Et enfin, le 14, Samor, confié à Maxime Guyon pour l'occasion, il complétera notre sélection. Une sélection que vous pouvez retrouver sur ma chaîne YouTube Tom Kazak, les pronostics hippiques avec mes dernières minutes. Donc, notre choix aujourd'hui, premier le 11, Faolio. Second le 5, Hendrix. Troisième le 10, Zelzara. Quatrième le 4, Zarlan. Cinquième le 14, Samor. Le second choix, le 8, le 13. Et là, c'est à vous la fortune.
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4: Et bien voilà, il ne vous reste plus qu'à jouer les bons chiffres et de peut-être rapporter le pactole. Attention à l'addiction au jeu, hein, c'est pas bien. Cœur de pirate avec comme des enfants, c'est ce qui débarque de suite sur votre radio. Très bon mardi.

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1: Bonjour à tous, l'horoscope de ce mardi. On débute avec les béliers. Vous savez retourner les situations à votre avantage. C'est ce qu'on appelle l'expérience. Taureau, vous êtes rassurant. Les taureaux, vos proches se sentent bien à vos côtés. Les gémeaux, vous avez une nouvelle passion depuis peu de temps. Vous y consacrez beaucoup d'énergie et cela vous rend heureux. Cancer, vous êtes les champions de la communication. Vous savez amadouer votre auditoire comme personne. Les lions, vous vous sentez bien mieux dans votre peau, vous êtes à l'écoute de vos propres besoins. Vierge, aujourd'hui, vos idées seront constructives, n'hésitez pas à les partager et à les développer. Balance, votre sens de l'humour va faire des étincelles, tout le monde vous trouve hilarant. Les scorpions, vous vous énervez facilement, ne faites pas payer votre mauvaise humeur à votre entourage. Sagittaire, vous manquez de confiance, soyez plus clair et plus direct et tout ira beaucoup mieux. Capricorne, ce mardi sera mémorable pour vous les Capricornes. En amour comme au travail, vous serez tout simplement les meilleurs. Verseau, ne vous lancez pas dans des conflits inutiles, vous n'en avez absolument pas besoin. Et enfin les poissons, déterminés comme vous êtes les poissons, rien ni personne ne pourra vous ralentir. Avec tout ça, très belle journée, un très bon mardi.
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2: C'est fini pour l'horoscope pour ce mardi. Prochain horoscope dès demain matin ici dans vos matins pas chagrin. Moi je vous envoie un petit peu de bon son et puis on revient d'ici quelques minutes pour la suite de votre programme et surtout pour se dire au revoir.

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0: Eh bien voilà, c'est fini, c'est terminé pour ce mardi. On revient bien sûr demain mercredi et comme chaque semaine, on coupera ensemble la semaine en deux. Passez une excellente journée, restez fidèles à votre radio et puis restez fidèles également à vos matins pas chagrin car on se retrouve demain, même heure, même station pour une nouvelle aventure. On se quitte bien sûr comme chaque jour avec la nouveauté du jour.
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0: Notre nouveauté de ce mardi 9 juin, vous le savez, dans quelques jours, ce sera le mondial de football. Chaque artiste, ou en tout cas pas mal, se mettent d'accord pour sortir des titres pour ce mondial. C'est le cas également de monsieur Matt Pokora et de L2B. Le titre s'appelle Trophée. On va l'écouter et on revient demain. Ciao, ciao!

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2: 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Bonjour, football Ligue 1, quatrième journée en match de clôture hier soir au stade Bollaert. Lens et Lyon se sont neutralisés 0-0. Les Lensois ont fini fort, mais les Lyonnais ont eu les meilleures occasions au classement. Les 101ers occupent la quatrième place. Les Lyonnais sont 13e. Dans les autres rencontres programmées hier, après deux victoires de suite et malgré l'ouverture du score d'Augusto, Nantes a concédé sa première défaite de la saison, toute fin de match contre Reims, 2-1. Une première victoire de la saison, par contre, pour Toulouse qui s'est imposé 2-0 face au Havre. Enfin, Angers a lancé sa saison en ramenant le point du match nul, un but partout, suite à son déplacement à Strasbourg. Ligue 1, toujours, c'est officiel, Adrien Rabiot, formé au PSG, rejoint l'OM. C'est une grosse surprise, mais une bonne nouvelle pour le championnat de France qui attire un international d'envergure aux 48 sélections. Rabiot, après 5 années passées à la Juventus Turin, souhaite vivre un nouveau défi sportif. Cyclisme, le Belge Tim Merlier a conquis le titre de champion d'Europe cycliste hier à domicile. Il a devancé Olaf Koech, 2e, et son compatriote Jasper Philipsen, 4e. Le Français Christophe Laporte, tenant du titre, a fini 9e. Par ailleurs, 2 ans après sa victoire sur le Grand Prix de Montréal, Tadej Pogacar a repris possession de son trône au Canada. Sur la 3e marche du podium, on retrouve Julien Alaphilippe. La 87e édition du Bol d'Or a été remportée hier par Suzuki qui conserve sa couronne au Castellet. La marque japonaise a par ailleurs fait coup double en s'adjugeant également le titre de champion du monde WEC. C'est la fin de ce Flash Sport. Une très bonne journée à toutes et à tous.

Bonjour, voici l'éphéméride pour ce 9 juin. Aujourd'hui, nous souhaitons une bonne fête aux Diane, José et Félicien. Bon anniversaire à l'actrice Nathalie Portman, elle est née en 1981. Bon anniversaire à Stéphane Plaza, il est né en 1970. Bon anniversaire à Johnny Depp, né en 1963. Et à Michael J. Fox, né en 1961. Voici le numéro 1 du jour.

0: de l'Eurodance. Beau succès pour ce titre The Rhythm of the Night du groupe Corona, porté par la très belle chanteuse brésilienne Olga de Souza. Le titre sera 3e du top 50 le 9 juin 1994 et restera 19 semaines classé dans les 10 premiers. On termine avec un événement, le 9 juin 1999. C'est la première sélection en équipe de France de football pour le gardien de but Ulrich Ramé. La France bat l'Andorre ce jour-là 1-0.
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1: Bonjour à tous, les programmes télé, la télévision pour ce soir mardi. On débute avec la chaîne TF1 qui nous propose ce soir le jeu Koh-Lanta, les reliques du destin. Sur France 2, documentaire, Yvon Colonna, une tragédie.

ont donné une affaire qui marche sur M6. Rendez-vous avec l'émission Marié au premier regard à partir de 21h10 sur la chaîne TFX. Rendez-vous avec le film Flashdance diffusé dès 21h10. Et enfin, pour terminer, rendez-vous par exemple ce soir sur la chaîne Sister avec le film Rush Hour 3 diffusé dès 21h10. Avec tout ça, bonne soirée télé.

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4: Bonjour, près de 200 rassemblements se sont tenus hier soir à travers la France pour rendre hommage à Liana et interpeller la justice. À Paris, le rassemblement prévu place Vendôme a finalement été interdit et autorisé place Louis Lépine, mais des manifestants ont réussi à forcer les barrières devant le ministère de la Justice. À noter que les obsèques de Liana se tiendront ce vendredi 12 juin. Enfin, sachez que plusieurs ministres sont convoqués ce matin à Matignon par Sébastien Lecornu pour une réunion de travail, notamment sur l'aggravation des peines en cas de viol sériel suite à cette affaire, Liana. La grève à la SNCF demain, l'appel de 4 syndicats représentatifs de l'entreprise ferroviaire entraînera des perturbations sur le réseau. En moyenne, un TGV sur 3 sera annulé, un intercité sur 2 et un trafic régional fortement perturbé. Gabriel Perdriau, ex-maire de Saint-Étienne, est rejugé en appel depuis hier pour avoir fait chanter son ancien premier adjoint en le filmant à son insu en 2015 dans une chambre d'hôtel parisien avec un jeune prostitué. Il a promis des révélations lors de ce nouveau procès. À l'occasion de la journée mondiale de l'océan, le gouvernement polynésien s'apprête à renforcer la protection de ses espaces maritimes. De nouvelles zones bénéficiant de niveaux de protection plus stricts devraient être créées. Ce dispositif porterait à 1,6 million de kilomètres carrés la surface totale d'espaces marins protégés en Polynésie française. Au Liban, une frappe israélienne hier a fait 7 morts, dont un enfant ainsi que 8 blessés. Les États-Unis disent de leur côté avoir mis en service un pétrolier qui a violé le blocus des ports iraniens. C'est la fin de ce flash. Une très bonne journée à notre écoute.
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5: La météo pour ce mardi 9 juin, ciel changeant qui domine sur la plus grande partie du pays avec nuages et éclaircies. Un risque d'averse persiste près de la Belgique et en Alsace. Les températures pour ce mardi matin, 10 degrés sur Brest, 11 degrés à Lille et Cherbourg, 12 à Paris, 16 degrés pour Toulouse et Strasbourg, 16 également pour Biarritz et Bordeaux, 19 à Nice et Ajaccio, 19 également pour Marseille et 20 à Perpignan. Et dans l'après-midi, entre 16 et 20 degrés sur le moitié nord, 16 degrés en Bretagne et en Normandie, 17 sur les Hauts-de-France, 18 en Ile-de-France, 19 degrés sur le centre-val de Loire, 20 en Bourgogne et sur le Grand Est. Et dans la moitié sud, comptez entre 20 et 29 degrés. Il fera 20 à 21 en Nouvelle-Aquitaine, 21 sur l'Occitanie, 22 en vallée du Rhône, 26 sur la Corse et de 27 à 29 degrés le long de la Méditerranée.

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1: Bonjour à tous, les programmes télé, la télévision pour ce soir mardi. On débute avec la chaîne TF1 qui nous propose ce soir le jeu Koh-Lanta, les reliques du destin. Sur France 2, documentaire, Yvon Colonna, une

premier regard à partir de 21h10 sur la chaîne TFX. Rendez-vous avec le film Flashdance, diffusé dès 21h10. Et enfin, pour terminer, rendez-vous par exemple ce soir sur la chaîne Sister avec le film Rushmore 3, diffusé dès 21h10. Avec tout ça, bonne soirée télé.

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5: Bonjour. Après la colère de milliers de manifestants hier soir contre le rôle des autorités dans l'affaire Liana, Sébastien Lecornu reçoit depuis 11h30 à Matignon les membres de son gouvernement concernés par le sujet, intérieur, justice, santé, éducation nationale et égalité, pour décider de nouvelles mesures pour la protection des enfants et contre les violences sexuelles. Par ailleurs, la mère de Rosa, 11 ans, qui avait déposé plainte en 2025 pour viol sur mineur contre Jérôme Barella, va déposer plainte contre l'État pour faute lourde. Elle reproche à la justice sa lenteur dans le traitement de sa plainte. La garde à vue de Patrick Bruel a été prolongée. Par ailleurs, deux nouvelles plaintes pour viol vont être déposées contre le chanteur la semaine prochaine. Dans le cadre d'une conférence à Paris hier, le gouvernement a annoncé la création de nouvelles zones de protection marine ainsi qu'un plan d'action contre les déchets plastiques en mer. Ces trois zones dites de protection forte seront situées dans le Finistère, dans les terres australes et antarctiques françaises ainsi qu'en Guadeloupe. Ce label interdit ou limite strictement les activités humaines comme la pêche, l'extraction minière ou le tourisme. Depuis New York ce matin, le président Donald Trump a assuré être dans les derniers efforts pour conclure un accord de paix avec l'Iran. Il a évoqué un délai de 2 à 3 jours. Enfin, 4 pays d'Amérique centrale sont en état d'alerte à l'approche de la tempête tropicale Christina, formée hier dans l'océan Pacifique. Le Salvador et le Guatemala ont déclenché l'alerte orange. Le ministère de l'Éducation salvadorien a annoncé la fermeture des écoles aujourd'hui et demain. C'est la fin de ce flash. Une très bonne journée à notre écoute.
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3: Bonjour, football Ligue 1, quatrième journée en match de clôture hier soir au stade Bollaert. Lens et Lyon se sont neutralisés 0-0. Les Lensois ont fini fort, mais les Lyonnais ont eu les meilleures occasions au classement. Les 100 et or occupent la quatrième place. Les Lyonnais sont 13e. Dans les autres rencontres programmées hier, après deux victoires de suite et malgré l'ouverture du score d'Augusto, Nantes a concédé sa première défaite de la saison, toute fin de match contre Reims, 2-1. Une première victoire de la saison, par contre, pour Toulouse qui s'est imposée 2-0 face au Havre. Enfin, Angers a lancé sa saison en ramenant le point du match nul, un but partout, suite à son déplacement à Strasbourg. Ligue 1, toujours, c'est officiel, Adrien Rabiot, formé au PSG, rejoint l'OM. C'est une grosse surprise, mais une bonne nouvelle pour le championnat de France qui attire un international d'envergure aux 48 sélections. Rabiot, après 5 années passées à la Juventus Turin, souhaite vivre un nouveau défi sportif. Cyclisme, le Belge Tim Merlier a conquis le titre de champion d'Europe cycliste hier à domicile. Il a devancé Olaf Koech, deuxième, et son compatriote Jasper Philipsen, quatrième. Le Français Christophe Laporte, tenant du titre, a fini neuvième. Par ailleurs, 2 ans après sa victoire sur le Grand Prix de Montréal, Tadej Pogacar a repris possession de son trône au Canada. Sur la 3e marche du podium, on retrouve Julien Alaphilippe. La 87e édition du Bol d'Or a été remportée hier par Suzuki qui conserve sa couronne au Castellet. La marque japonaise a par ailleurs fait coup double en s'adjugeant également le titre de champion du monde WEC. C'est la fin de ce Flash Sport. Une très bonne journée à toutes et à tous.
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l'instant, le son de Covid de la semaine sur Mint FM avec The Right. Bonjour, ravi de vous retrouver sur Mint FM. On est le mardi 9 juin, j'espère que vous allez bien avec la météo qui arrive, également tous vos tubes. Et d'ailleurs, en parlant de tubes, on va débuter avec le son de Fun Fun et le titre Give Me Your Love sur Mint FM.

George Michael sur Mint FM avec à l'instant Fast Love. Qu'est-ce qu'on va retrouver? Eh bien, tout à l'heure, il y aura ce titre. R.E.M. avec Losing My Religion dans les souvenirs. Il y aura également New Verse avec le titre Anytime au niveau de la dance. Et dans les années 80, on écoutera ABC avec The Look of Love.

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dans Zoo sur Mint FM. Dans un instant, vous saurez tout sur la météo. Et pour la meilleure, on plonge dans les années 90 avec le son de R.I.M. et ce grand classique, Losing My Religion.

0: Et à l'instant, R.I.M., c'était Lose In My Religion sur Mint FM.
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2: La météo pour ce mercredi 10 juin. Le ciel est variable sur l'ensemble du pays. Sous la fraîcheur, en raison du vent du nord, de nombreuses averses circulent sur un large quart nord-est du pays. Le soleil, lui, résiste dans le sud-est, mais avec un mistral qui se renforce. Les températures pour ce mercredi matin, 11 degrés sur Brest et Cherbourg, 11 également pour Lille et Orléans, 12 à Strasbourg et Paris, 13 degrés pour Toulouse et Lyon, 13 également à Bordeaux, 14 à Biarritz, 17 pour Perpignan, 18 à Marseille et Nice et 19 à Ajaccio. Et pour ce mercredi après-midi, entre 16 et 18 degrés sur une moitié nord, il fera 16 en Bretagne et en Normandie, 17 sur le Grand Est et sur les Hauts-de-France, 18 sur l'Île-de-France. Dans la moitié sud, entre 19 et 30 degrés, il fera 19 à 20 sur la Nouvelle-Aquitaine, 21 degrés en vallée du Rhône et sur l'Occitanie, 27 sur la Corse et 24 à 27 sur le golfe du Lion et jusqu'à 30 degrés sur la Côte d'Azur.
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passe sur notre programmation musicale. N'hésitez pas, vous allez sur titre diffusé. Vous retrouvez ça sur mintfm.fr. Et en parlant de titre diffusé, c'était Nubers avec Anytime sur MintFM. Et tout de suite, voici ABC avec The Look of Love. À suivre également Rita Ora sur MintFM, la radio du R&B et de la dance.

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0: Et nous sommes aujourd'hui le 9 juin, enfin un pas sur l'info.
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4: Bonsoir, le gouvernement envisage d'ajouter de nouvelles mesures au projet de loi sur la protection de l'enfance présenté à la fin mai en Conseil des ministres et qui sera examiné à partir du 15 juillet. Parmi elles, l'aggravation des peines en cas de viol sériel, la modification des règles de prescription, l'information des victimes tout au long de la procédure et la nécessité de motiver les décisions de classement sans suite concernant les crimes et délits sexuels. Le relais acteur majeur de la collecte et du tri du textile et membre d'Emmaüs France a annoncé être contraint de réduire drastiquement ses collectes et de supprimer 60 emplois d'insertion. Il invoque une dégradation devenue insoutenable de l'équilibre économique de la filière. Cette réorganisation représente environ 15 000 tonnes de collecte en moins, déclare le relais dans un communiqué. Des conteneurs de collecte vont être retirés. Les 100 plus grandes entreprises européennes versent plus des deux tiers de leurs bénéfices à leurs actionnaires en moyenne, alimentant les inégalités et captant l'argent qui pourrait aller en investissement. C'est ce que dénonce Oxfam. Dans un rapport, l'ONG appelle à plafonner les rémunérations des PDG et les versement de dividendes.

0: La ville de Tyr, dans le sud du Liban, visée aujourd'hui par un bombardement après un appel à évacuer israéliens. Ce dernier concernait toute la ville, y compris le quartier chrétien, pour la première fois depuis le début de la guerre entre Israël et le Hezbollah pro-iranien. Deux études américaines pointent du doigt le rôle qu'a joué le smartphone, à commencer par l'iPhone en 2007 dans la baisse du taux de fécondité. Les détenteurs de smartphones ont moins d'interactions sociales et donc de relations sexuelles dans la vraie vie. C'est ce que suggèrent les chercheurs. C'est la fin de ce flash, une bonne fin de journée à notre écoute.
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Ah, c'est bon ça, à l'instant c'était Topic avec Missing. Bienvenue pour cette deuxième heure, le 5 à 7, toujours avec Bertrand du lundi et vendredi. J'espère que vous allez bien. Avec à venir un grand classique qu'on s'écoutera Nonchalant. Et tout de suite sur Mint FM aussi Dua Lipa avec End of an Era.

On passe toujours des choses à 5h du matin. C'était Nonchalant avec 5 o'clock sur Mint FM. À suivre, les souvenirs. On s'écoutera entre autres Madonna avec Laïssa Bonita.

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5: Quel souvenir sur Mint FM en 85, on s'écoute ce titre de Jermaine Jackson avec Sweetest, Sweetest. 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

0: La Sabonita, c'était sur Mint FM Madonna. On va retrouver les rendez-vous de la télévision pour ce soir.
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2: Bonjour à tous, les programmes télé, la télévision pour ce soir mardi. On débute avec la chaîne TF1 qui nous propose ce soir le jeu Koh-Lanta, les reliques du destin. Sur France 2, documentaire Yvon Colonna, une

documentaire La randonnée, une affaire qui marche sur M6. Rendez-vous avec l'émission Marié au premier regard à partir de 21h10 sur la chaîne TFX. Rendez-vous avec le film Flashdance diffusé dès 21h10. Et enfin, pour terminer, rendez-vous par exemple ce soir sur la chaîne Sister avec le film Rush Hour 3 diffusé dès 21h10. Avec tout ça, bonne soirée télé.

Hit FM à l'instant, le son de Madonna avec Phenomine. Et pour la suite, on s'écoute cette superbe voix de Pink avec What About Us. C'est 5 à 7 que vous écoutez sur Hit FM. Merci d'avoir choisi.

titre FR Devin, c'est un français en plus. Pick up the phone sur Mythe FM. On se retrouve demain pour le 5 à 7. C'est une très bonne soirée. Et on se quitte avec Rina et en futur une Chris Brown. Nobody's Business. À demain sur Mythe.

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1: Bonjour à tous, les programmes télé, la télévision pour ce soir mardi. On débute avec la chaîne TF1 qui nous propose ce soir le jeu Koh-Lanta, les reliques du destin. Sur France 2, documentaire, Yvon Colonna, une

0: Randonnée, une affaire qui marche sur M6. Rendez-vous avec l'émission Marié au premier regard à partir de 21h10 sur la chaîne TFX. Rendez-vous avec le film Flashdance diffusé dès 21h10. Et enfin, pour terminer, rendez-vous par exemple ce soir sur la chaîne Sister avec le film Rusher 3 diffusé dès 21h10.
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1: Bonjour à tous, les programmes télé, la télévision pour ce soir mardi. On débute avec la chaîne TF1 qui nous propose ce soir le jeu Koh-Lanta, les reliques du destin. Sur France 2, documentaire, Yvon Colonna, une tragédie.

0: documentaire La randonnée, une affaire qui marche sur M6. Rendez-vous avec l'émission Mariée au premier regard à partir de 21h10 sur la chaîne TFX. Rendez-vous avec le film Flashdance diffusé dès 21h10. Et enfin, pour terminer, rendez-vous par exemple ce soir sur la chaîne Sister avec le film Rushmore 3 diffusé dès 21h10.
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